Brigitte et Réal Leblanc qui unissent leur voix pour Country dans le cœur, qui font une tournée de spectacle un peu partout. Allez voir sur leurs médias sociaux. Et Réal, après 10 ans, a sorti un nouvel album. C'est quand même pas rien. Eux, ils soulignent ses 40 ans de carrière. Ça aussi, c'est on va se le dire, là. Et toujours passionné de bon cœur aussi à rencontrer les gens. Sam, qui s'en vient, ça fait longtemps qu'on n'a pas entendu parler de Sam, qui est dans le coin du lac Saint-Jean. Et elle qui a eu des petits bébés dernièrement, je pense qu'elle avait mis ça sur pause un peu. Puis là, elle revient en force, lance un nouveau single, « Jusqu'au bout du grand large », c'est le titre de la chanson. Donc, on garde le cap à voir tout ce qu'elle fait et on est curieux.

de toi, c'est la chanson qu'on vient d'entendre. Dave Pilote, toujours avec moi, Véronique Labbé, pour l'émission En route vers l'Ouest. On s'en va entendre Cire pathétique. Là, on se dit, là, je pogne quand même un nœud là, parce que je me dis, hey, qui aurait dit que je fais jouer à la radio Cire pathétique dans mon émission country? Ouais. Quand même, il y a du talent, on va se le dire, là, mais mélangé avec Phil Leclerc, je te fais entendre la chanson de ce que ça donne, puis c'est bien nice. Et voici le titre, c'est « Déconnecté ». Je pense qu'on va pouvoir faire ça avec eux autres. Ah, pourquoi pas? On les écoute à l'instant.

le nouveau single du nouvel album de Francis de Grandprix qui sera lancé à l'automne. D'ailleurs, il fait ça en grand au Capitole de Québec et au Théâtre Binfield de Montréal, qui est anciennement le Corona. Donc, plein de spectacles à venir pour lui, clairement. Et vous le savez, c'est un amateur de chasse et de pêche. Et donc, pourquoi pas lui dédier cette chanson-là et où tout amateur qui écoute l'émission chaque semaine, et dont moi. Voici la chanson qu'on aime tant entendre de Jonathan Godin, voici mon boc.

J'ai tout le temps adoré cette chanson-là, Kaylaidja. Une chanson qui a été reprise bon, par Paul Daraich. Je pense que vous avez reconnu sa voix. Là, on s'entend, c'est une icône quand même de la musique country. Et d'ailleurs, ben, c'est ça, c'est son nouveau single. Et quand il l'a sorti, j'ai fait « Ah, mais quelle bonne idée! » Honnêtement, puis bon, il a fait quand même beaucoup de spectacles dans les Premières Nations de toute sa carrière, vraiment. Là, Julie Daraich et lui-même en spectacle là-bas, c'était quelque chose. Je peux vous dire qu'il y avait un méchant party, puis ça, c'était quelque chose à voir. J'aurais aimé ça être un petit oiseau, puis vivre ce party-là dans le coin là-bas. Et Kaylaidja, moi, je trouve que c'est comme tellement une icône comme chanson qui est... C'est un beau traditionnel, là, vraiment. Là. Zachary Richard, qui vient de sortir une nouvelle chanson, j'étais vraiment contente aussi. Il a toujours été... Il a comme un charisme, une nostalgie dans ce qu'il fait. Je trouve qu'il a vraiment comme une grande carrière et c'est le fun de le revoir avec des nouvelles chansons. « Ça fait chaud », c'est le titre de la chanson que je te fais entendre. Et on se tient à l'affût, évidemment, de peut-être qu'il passera au Québec, clairement. Je nous le souhaite, sinon en Acadie, certainement. On l'écoute à l'émission « En route vers l'Ouest ».

Station en route vers l'ouest, c'est Ciao Bye avec Laurence Saint-Martin qu'on vient d'entendre, qui va faire un petit tour en Suisse. Oui, ça a été annoncé. Elle a un vlog cet été. Tu peux la suivre sur ses médias sociaux pour aller voir ça, entendre ça. Pour ma part, dans son côté très passionnel de sa vie, c'est très drôle de voir comment, justement, toutes les raisons du pourquoi il y a du fun en arrière-scène. Et c'est quand même croustillant. Je pense que ça vaut la peine d'aller voir ça. Tommy Poulin qui s'en vient en musique avec du fun dans Cabane. Et ça embosse, je te confirme que ça brasse en masse quand que cette chanson embarque. Et ou surtout l'artiste. Tommy, on s'entend, là, vraiment, c'est une bête de scène. Et on l'écoute à l'instant.

nouveau single de Karine Perreault, Libre avec toi, qu'on vient d'entendre, Pascal Miou, qui a fait la direction musicale et aussi écrit la chanson pour elle. Belle complicité, clairement. Juste avant, c'était Glenn Tanguay avec Le plaisir d'été et ça met bien du fun aussi sur scène parce que là, elle fait un beau projet de rock and roll. Elle s'amuse littéralement, je pense, dans ses projets. Et ça sera en spectacle partout au Québec, clairement. Voilà, on termine l'émission avec une chanson à moi en Louisiane. Je t'amène dans mon rêve d'aller faire un tour là-bas. J'ai écrit ça, cette chanson-là, comme si j'avais été visiter le petit patelin. Honnêtement, c'est quelque chose que je caresse de faire. Bref, on en termine là-dessus et on se dit à la semaine prochaine. Bye-bye!

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3: Eh bien, je suis là, je suis présente pour toi pour un segment de musique country, prête, pas prête, j'y vais. Donc voilà, Arpin Lépine qui commence l'émission avec Saint-Félix, la chanson qui, écoute, lui, prêt pas prêt, j'y vais, il a réagi là, quand il a vu le succès monstre de sa chanson. C'est assez incroyable, il a dit à son boss, j'ai pas le choix, faut que je l'essaye. Et présentement, ben, il est en train de faire carrière et c'est fou, là. Les gens répondent vraiment à l'appel d'aller le voir en spectacle et à écouter sa musique. Mais on l'a à l'émission. Aujourd'hui, on commence l'émission avec lui. Voici la chanson qu'il a fait connaître, Saint-Félix.

0: C'était la nouveauté de Fred Dionne avec les Backroads et juste avant, ciao bye de Laurence Saint-Martin qui tous deux en festival cet été vont rencontrer les gens. On en fait-tu de la route, hein? Clairement pour... c'est le fun, on voit le Québec clairement, mais on s'entend que c'est tellement des allers-retours que... je peux dire que après avoir vu que claque sa route, je pense que ou des dépanneurs, des restaurants, on connaît les spots, honnêtement, ça serait le fun d'avoir un peu plus de temps puis être capable d'aller vraiment voir votre petit platelin puis faire un petit bord de feu quelque part. C'est honnêtement ce qui nous manque quand on fait de la route puis de la tournée. C'est cool, je m'en vais en Gaspésie en fin de semaine. Ouais, non, mais tu vas voir la route, puis c'est tout. Ça m'est arrivé des fois d'être capable d'en profiter un peu plus, mais c'est dur à organiser parce qu'il y a tellement de routes qu'il faut que tu reviennes le lendemain, soit pour un spectacle ou pour la famille. C'est donc le fun de vous rencontrer, puis de vous dire bonjour après les spectacles, puis de prendre une petite bière, puis relaxer. Quand même, faut se le dire, c'est tout un beau métier qu'on a de faire de la musique pour vous autres. Et Trudy qui s'en vient en musique, « Toutes ces nuits perdues », c'est le titre de la première chanson en français qu'elle nous propose parce que d'habitude, on l'entend en anglais. Et là, quand même, elle qui est influenceur, qui clairement, si tu vas voir ses médias sociaux, elle propose plein de produits, elle est vraiment réactive sur les médias sociaux, puis elle est donc belle. Es-tu belle, cette fille-là? Mais honnêtement, de la rencontrer, elle a encore plus de charisme parce qu'elle est tellement fine. Tu sais, il y a une belle naïveté, mais en même temps, elle est super intelligente. Mais tu sais, la naïveté qui... Je sais pas, il y a quelque chose qui m'a marquée quand je l'ai rencontrée, puis je trouve ça le fun. Toutes ces nuits perdues, c'est le titre de la chanson qu'on écoute à l'instant. Alors, espace, c'est Franco New Country.
1: C'est vrai,

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Justin Roy avec sa nouveauté ce soir, toujours à l'émission L'heure espace et Franco New Country avec moi, Véronique Labbé. Juste avant, on entendait Léa Jarry avec Se marier en jeans. J'adore les idées qu'elle a des fois. Écoute, je suis pas mal sûre qu'elle s'inspire clairement des films d'amour qu'elle écoute. Il y a tout le temps un rêve, dans une bulle dans ses chansons. L'auteure-compositrice

qui sera à l'assaut, notamment cet été, c'est quand même pas rien comme festival. Blue Ridge Band qui s'en vient en musique avec une autre histoire, qui eux aussi vivent tout un rêve. Là, on s'entend que c'est quand même des big stars sur stage, ils sont vraiment incroyables. Et plusieurs spectacles partout au Québec, mais même au Canada. Il y a des belles opportunités pour eux de gros festivals là, quand même. Ils vivent tout un trip de gars, vraiment. On les écoute à l'instant.

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Véronique Labbé pour l'émission L'heure espace et Franco New Country. Encore plein de bonnes chansons country à faire entendre. Juste avant, c'était Zach Chico avec Benji, avec la chanson Good Time, qui, pour moi, c'est tellement un verre d'oreille, mais en même temps, ça met de bonne humeur. Puis, me semble qu'on feel good. Ça nous tente de nous ouvrir une. En tout cas, présentement, là, je m'enligne sur le week-end, puis je te confirme que a good time pour moi. Et Gab Forêt, qu'on vient d'entendre avec Appel manqué, qui vient de sortir son nouvel album, plein de spectacles aussi cet été. J'ai comme plein d'images avec cette chanson-là. C'est comme, tu sais, le bon gars avec sa blonde, mais qu'il appelle des appels manqués à succession. Je sais pas, c'est comme cinématographique, cette chanson-là. Bref, beaucoup d'humour. Alexandre Junior Meunier qui s'en vient en musique avec son nouveau single « Comme dans le temps », juste après Francis de Grandpré. Reste avec moi.

Alors, super musique country, Country City Boys avec Froid sans toi, c'était le titre de la chanson. Vince Lemire avec son grand succès qui le fait connaître, tu sais, son grand succès, il y en a tellement d'autres aussi, on s'entend. Gars de talent, auteur-compositeur pour plein d'artistes, mais la chanson qui le fait connaître et qui a marqué clairement le son du New Country au Québec, on va se le dire, c'est On aime le whisky, puis monte le son.

0: Pete Fortier qu'on vient d'entendre avec mon vieux toujours à l'heure espace franco New Country. Moi, Véronique Labbé, on entend une chanson tirée de mon album Une Minute qui est aussi le titre de cette chanson. On l'écoute à l'instant. Puis je t'invite, il y a un vidéoclip avec cette chanson-là si ça te tente de voir ça avec ma petite famille. Écoute, je trouve vraiment qu'il y a une belle luminosité dans ce clip-là. Fait avec beaucoup d'amour. Bref, j'ai bien hâte de te croiser aussi en chemin, en festival cet été. On écoute, voici cette chanson.
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1: Philippe Tremblay qui termine l'émission avec Rien que toi puis moi. Je t'invite la semaine prochaine à être au même rendez-vous pour l'air espace Franco New Country avec moi, Véronique Labbé. On termine avec Shotgun Yell du country rock de Mitch Jean. Bye bye, à la semaine prochaine.

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2: Bienvenue à l'émission. Quel plaisir de vous retrouver encore cette semaine. Je m'appelle Sarah Gariepy, je m'installe au micro pour vous proposer de replonger dans la prochaine heure dans les succès des années 80 et 90. En fait, Qualité Barbie, c'est autant le meilleur que le pire des décennies 80-90. On se rappelle des souvenirs ensemble et on se permet tous nos plus grands plaisirs coupables. N'oubliez jamais que vous pouvez communiquer avec moi tout au long de la semaine, c'est toujours possible. Vous pouvez me joindre par courriel en m'écrivant à sarah@qualitebarbie.com. Vous pouvez aussi communiquer avec moi via le groupe Facebook de l'émission. Pour démarrer en beauté cette semaine, je vous propose une chanson de Frédéric François qui va nous faire remonter en 1985. Vous reconnaîtrez « Mon cœur te dit je t'aime ».

Et je devine que dans les dernières minutes, il y en a quelques-uns parmi vous qui vous êtes dit « Mais voyons, c'était pas une chanson de Aneka, ça c'était pas le Japanese Boy, vous avez raison, mais pourquoi écouter la version originale anglophone quand on pouvait écouter par Marion la version « Sayonara, Monsieur Kung Fu ». Et tiens, ça m'inspire, vous savez combien j'aime les reprises francophones, pourquoi écouter « Sweet Dreams » quand on peut écouter « Déprime »

nostalgique quand j'écoute du Robert Leroux avec Flash, parce que de la vraie bonne pop adulte comme ça, il ne s'en fait malheureusement plus de nos jours. Si vous êtes curieux, d'ailleurs, le répertoire de Robert Leroux regorge de trésors insoupçonnés. Allez tendre l'oreille à ses albums et vous m'en donnerez des nouvelles. En attendant, poursuivons en musique avec un chanteur que mon père écoutait quand j'étais à l'école primaire. Je trouvais ça, mais d'un ringard absolument maximal. Aujourd'hui, je suis fan de Dick Rivers et sa Nice Baie des Anges.

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5: À l'hôpital Pierre Boucher de Longueuil, le 14 novembre 2025, est décédé à l'âge de 71 ans, M. Michel Boudreau, fils de feu Mme Anita Galland et de feu M. Julien Boudreau. Il demeurait à Varennes. Les funérailles de M. Michel Boudreau ont lieu le samedi 13 juin à 14h à l'église de Havre-Saint-Pierre. La famille sera présente dès 13h pour rencontrer parents et amis. M. Michel Boudreau laisse dans le deuil ses enfants Laura et Jean Bouchard, ainsi que Olivier et Nathalie Bégin, leur mère Lorraine Massé, son petit-fils Liam, ses petits-enfants par alliance Émilie Bouchard et Zach Séverin, Jérémy Bouchard et Cléo Boisvert, sa conjointe pendant 25 ans Marie-Claude Vigneault, ainsi que Jean-François Vigneault et Louise Deraps, Jean-Olivier Deveau et Émilie Vigneault, ses sœurs Muriel et Éric Fournier, Ghislaine et Nicolas Deraps et Suzy. Ses frères Louis et Nathalie Matte, Mario et Diane Lapierre, et Renaud et Dominique Dubois. Ses nièces et ses neveux, son filleul Yves Hanzel et Chantal Landry, ainsi que sa fille Sarah-Kim Hanzel et sa mère Réjeanne Massé, son meilleur ami Réginald Galland et sa famille, ses amis et amis, collègues, choristes, musiciens et bénévoles. La famille exprime sa profonde reconnaissance à Martine Tellier ainsi qu'à toute l'équipe exceptionnelle de la résidence Varennes, au docteur Ronald Postuma et à l'équipe dévouée de la clinique des troubles du mouvement de l'hôpital général de Montréal CUSM, de même qu'à docteur Julie Boucher et au personnel médical et soignant bienveillant de l'hôpital Pierre Boucher de Longueuil. Pour honorer la mémoire de Michel, la famille vous invite à faire un don à Parkinson Québec, 471-550 Sherbrooke Ouest, Tour Ouest, Montréal, Québec, H3A1B6, et c'est pour contribuer à la recherche et à l'accompagnement des personnes qui sont touchées par cette terrible maladie. Aux familles et aux proches éprouvés, CILE offre ses sincères condoléances.
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8: C'est reparti de retour sur les ondes pour le meilleur et bien sûr le pire des décennies 80-90. On écoute un maximum de succès dans les prochaines minutes et on repart tout de suite avec une chanson qui n'a jamais tourné à l'émission, comme quoi on n'a jamais fini de redécouvrir nos années 80-90. Et vous allez voir que cette chanson-là vaut absolument le détour. Montez le volume, s'il vous plaît, pour du Pascal Gasquet.

Et en ce moment, j'affiche un sourire satisfait. Nommez-moi une autre émission de radio dans laquelle on peut entendre du Nana Mouskouri toute la nuit, juste après du Yana Katsoulos avec « Les autres sont jaloux ». Et comme si ce n'était pas assez, je m'apprête à ajouter à votre bonheur parce qu'on est arrivé au moment tant attendu de la pause frotte-bédaine. Chaque semaine, on écoute une balade, une chanson pour danser un peu collé. Et cette semaine, j'ai décidé de vous faire plaisir avec probablement notre chanteur favori à tous. J'ai nommé Stéphane Bass. Ça fait beaucoup trop longtemps qu'on n'a pas entendu « Si j'avais des ailes ».

Et c'est avec Ginette Renault et sa petite Martiniquaise que l'émission de cette semaine se termine. Merci tellement de m'avoir accompagnée dans la dernière heure. Je le dis chaque semaine, mais c'est parce que c'est tellement vrai. Animer Qualité Barbie, c'est un immense plaisir. Et c'est grâce à vous, je vous sais toujours plus nombreux et de partout au Québec. On se donne rendez-vous la semaine prochaine, même heure, même poste, pour une autre émission. Entre-temps, portez-vous bien. Et cette semaine, on va se laisser avec un peu de David Dexter D. Bonne semaine!

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2: Et que j'avais hâte de vous retrouver pour encore une fois apprendre des affaires le fun et écouter des bonnes chansons anglophones et francophones. Michel Lafrance est mon nom et avec la complicité de mon réalisateur Oli Bombardier, on va en entendre des affaires et des bons doublés. Voici le premier d'ailleurs de l'année 1986. En 1986, Yvon Deschamps et Obélix s'associaient pour vanter le goût de Coke Diète.
3: Savourez Coke Diète. Magique.

0: Restez des nôtres, car après la pause, on remonte dans les années 70. Où étiez-vous? Que faisiez-vous? Vous rappelez-vous? C'est un peu vague. Alors, on va vous aider. On va aider votre mémoire avec la musique du groupe Badfinger. Bougez pas!
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4: Badfinger, vous connaissez, le groupe a été découvert par Merle Evans, l'ancien Rudy des Beatles et membre de la maison de disques Apple. Badfinger devient le premier groupe de l'écriture du nouveau label. Et vous connaissez la fameuse pomme verte face A et blanche face B? Hein? Les albums des Beatles, ça vous dit quelque chose? Sur les 33 tours, 45 tours, c'était la même maison de disques. Ouf, je viens d'en perdre plusieurs, là. Les jeunes, là, 33 tours, 45 tours, ça vous dit rien. Faites une petite recherche sur Google. Voici No Matter What de l'année 1970. Un 100$ à cette époque équivaudrait à 703$ de nos jours. Et Day After Day de l'année 1971. En 71, la poupée Malibu coûtait 1,94$. Non, mais on en apprend des affaires dans cette émission-là, hein? Voici Badfinger.

0: Eh bien, j'espère que, comme moi, vous passez du bon temps et que vous prenez le temps d'écouter les paroles des chansons que je vous propose dans l'émission 2 pour 1. Parce que dans un instant, un chanteur québécois qui en a composé des pas pires pantoutes, comme on dit, puis des chansons pas méchantes du tout à part de ça. Restez là.
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0: Grâce à des paroles comiques, Claude Dubois a su communiquer avec les bébés. La preuve avec Bébé Jajou Latoune, un buzz des années 70 du chanteur populaire. En 1996, Dubois est un peu plus sérieux avec Si Dieu existe. Voici celui qui a commencé sa carrière à l'âge de 12 ans. Agaga, agagé, agagoun, Claude Dubois.

0: Eh bien, je vous l'avais dit en début d'émission que c'était pour être bon, donc bougez pas, les amis. Je vais vous mettre des images dans votre tête grâce à la musique entendue dans des films en deux pour un. Comment? Ah, vous avez une petite envie? Ben, dépêchez-vous!
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1: Merci d'être à l'écoute de l'émission 2 pour 1. J'ai vraiment, mais vraiment beaucoup de plaisir à vous présenter des chansons qui nous font monter le volume. Voici deux chansons entendues dans le même film. Le chanteur de noces, The Wedding Singer, avec Drew Barrymore et Adam Sandler, de l'année 1998. Non, mais quel film comique, hein?
2: Tu es le plus mauvais chanteur que j'ai jamais vu à un mariage.
3: Oui, mais c'est moi qui ai le micro. Vous ne l'avez pas.
4: Alors vous allez écouter tout ce que j'ai à dire sans broncher, nom de Dieu!
1: De la bande sonore, voici Too Shy, de Kajagoogoo et You Make My Dreams, du duo All & Oates. Bonne écoute!

0: J'aime bien ce que j'entends et attention, c'est pas fini. Dans un instant, la musique en deux pour un d'un chanteur québécois né à Greenfield Park, mais avec un accent de la Gaspésie. Je me demande bien de qui il s'agit. Restez là!
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1: Né à Greenfield Park en 1972, à Nouvelle, en Gaspésie, à l'âge de 16 ans, il jouait dans les bars à chanter du Cat Stevens, Bob Dylan et Pink Floyd. Kevin Parent n'est pas juste un chanteur, non, il est aussi un acteur. Il a joué entre autres dans Café de Flore de Jean-Marc Vallée, La Maison du Pêcheur, à la télévision on l'a vu dans Les Parents, Toute la vérité, hein, dans le rôle de l'enquêteur Patrice Martel. Le voici en musique avec Fréquenter l'oubli et Maudite jalousie. Kevin Parent, en deux pour un.

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0: Du bon temps et de la bonne musique, c'est ce que je vous propose. Jusqu'à présent, ça se passe assez bien, merci. Hein? Alors, parfait. De l'autre côté de la pause, après la séparation des Beatles, les quatre gars ont collaboré entre eux. Qui avec qui? À découvrir dans un instant.
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4: Après la séparation du Fab Four, les Beatles, en 1970, ils ont collaboré entre eux. Oui, mais qui avec qui? George Harrison et Ringo Starr ont coécrit Photograph ensemble, seule chanson qui soit créditée à la fois à George et Ringo. Et cette chanson a permis à la carrière solo de Ringo de connaître le succès international en 1973. En 1974, Paul McCartney collabore également avec Ringo Starr. Pour la chanson numéro 1 de la même année, Your 16. McCartney est crédité pour le solo de gazou. Ah, l'amitié, hein? C'est important. Voici, en deux pour un, Ringo!

0: Que faisiez-vous en 2015? Oh, ça fait pas si longtemps. Après la pause, l'émission 2 pour 1 se poursuit. Je dois vous laisser quelques secondes. Ça sonne à la porte. C'est la pizza qui arrive. Ça aussi, ça va être bon. Oui, j'arrive.
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0: Pour le prochain doublé, eh ben on remonte en 2015. Ça fait pas si longtemps que ça. Il s'en est fait de la bonne musique en 2015. La première chanson que je vous propose est celle de Jason Derulo. Want to Want Me, Jason Derulo, est né Jason Joel Derulo à Miami. Auteur, compositeur, interprète, danseur, chorégraphe, acteur et producteur. L'autre grosse chanson de l'année 2015, Uptown Funk, oh, de Mark Ronson et Bruno Mars. La chanson a remporté 2 Grammy, enregistrement de l'année et meilleur perfo pop en duo. Ça va être le fun à écouter. Montez le volume.

0: Ah, c'est le moment où je me sens pas bien. Genre, un petit peu triste. Oui, je sais. Dans un instant, ce sera le dernier 2 pour 1 de l'émission. Ah, je le sais, c'est pas facile. Mais c'est comme ça. Mais c'est pas la fin du monde, là, hein? Souriez.
1: Bon, OK, je vous ai dit de sourire, mais pas de rire de moi, par exemple.
2: Restez là. Le 2 pour 1 avec Michel Lafrance se poursuit dans un instant.
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1: Voici le dernier 2 pour 1 de l'émission et on a fait appel à Phil Collins. En 1984, son ami de la formation Earth, Wind and Fire, Philip Bailey, téléphone à Collins pour lui demander de chanter sur Easy Lover. Bang! Un hit! La deuxième chanson a été un gros numéro 1 pour Phil Collins en 1985. Pendant 7 semaines, numéro 1, la ballade One More Night. On écoute Phil Collins dans 3, 2, 1, c'est parti!

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0: Ah, comme ça a été plaisant de vous savoir à l'écoute, les amis, j'espère que vous avez apprécié ce spectacle radiophonique, que vous avez passé du bon temps. Merci d'avoir été là. Merci à Oli Bombardier pour la réalisation également et pour avoir payé la pizza et laissé un gros pourboire au livreur. Recherche et animation, moi-même, Michel Lafrance. Continuez d'aimer la musique. Bye-bye tout le monde. À une prochaine pour d'autres 2 pour 1.
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0: bien me dire qui a composé ça, cette chanson-là? Pas chanteur.
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5: Eh bien, je suis là, je suis présente pour toi pour un segment de musique country, prête, pas prête, j'y vais. Donc voilà, Arpin Lépine qui commence l'émission avec Saint-Félix, la chanson qui, écoute, lui, prêt, pas prêt, j'y vais, il a réagi là, quand il a vu le succès monstre de sa chanson. C'est assez incroyable, il a dit à son boss, j'ai pas le choix, faut que je l'essaye. Et présentement, ben, il est en train de faire carrière et c'est fou, là. Les gens répondent vraiment à l'appel d'aller le voir en spectacle et à écouter sa musique. Mais on l'a à l'émission aujourd'hui, on commence l'émission avec lui. Voici la chanson qu'il a fait connaître, Saint-Félix.

C'était la nouveauté de Fred Dionne avec les Backroads et juste avant, Ciao Bye de Laurence Saint-Martin, qui tous deux en festival cet été vont rencontrer les gens. On en fait-tu de la route, hein? Clairement, pour... c'est le fun, on voit le Québec clairement, mais on s'entend que c'est tellement des allers-retours que... je peux dire que après avoir vu que claque sa route, je pense que... Ou des dépanneurs, des restaurants, on connaît les spots, honnêtement, ça serait le fun d'avoir un peu plus de temps puis être capable d'aller vraiment voir votre petit platelin puis faire un petit bord de feu quelque part. C'est honnêtement ce qui nous manque quand on fait de la route puis de la tournée. C'est cool, je m'en vais en Gaspésie en fin de semaine. Ouais, non, mais tu vas voir la route, puis c'est tout. Ça m'est arrivé des fois d'être capable d'en profiter un peu plus, mais c'est dur à organiser parce qu'il y a tellement de routes qu'il faut que tu reviennes le lendemain, soit pour un spectacle ou pour la famille. C'est donc le fun de vous rencontrer, puis de vous dire bonjour après les spectacles, puis de prendre une petite bière, puis relaxer. Quand même, il faut se le dire, c'est tout un beau métier qu'on a de faire de la musique pour vous autres. Et Trudy qui s'en vient en musique, « Toutes ces nuits perdues », c'est le titre de la première chanson en français qu'elle nous propose, parce que d'habitude, on l'entend en anglais. Et là, quand même, elle qui est influenceur, qui clairement, si tu vas voir ses médias sociaux, elle propose plein de produits, elle est vraiment réactive sur les médias sociaux, puis elle est donc belle. Es-tu belle, cette fille-là? Mais honnêtement, de la rencontrer, elle a encore plus de charisme parce qu'elle est tellement fine. Tu sais, il y a une belle naïveté, mais en même temps, elle est super intelligente. Mais tu sais, la naïveté qui... Je sais pas, il y a quelque chose qui m'a marqué quand je l'ai rencontrée, puis je trouve ça le fun. Mais Toutes ces nuits perdues, c'est le titre de la chanson qu'on écoute à l'instant. Alors, Espace, c'est Franco New Country. C'est vrai, j'ai...

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1: Justin Roy avec sa nouveauté ce soir, toujours à l'émission L'heure espace Franco New Country avec moi, Véronique Labbé. Juste avant, on entendait Léa Jarry avec Se marier en jeans. J'adore les idées qu'elle a des fois. Écoute, je suis pas mal sûre que... Elle s'inspire clairement des films d'amour qu'elle écoute. Il y a tout le temps un rêve, dans une bulle dans ses chansons. L'auteure-compositrice qui sera à l'Assaut, notamment cet été, c'est quand même pas rien comme festival. Blue Ridge Band qui s'en vient en musique avec une autre histoire, qui eux aussi vivent tout un rêve. Là, on s'entend que c'est quand même des big stars sur stage. Ils sont vraiment incroyables. Et plusieurs spectacles partout au Québec, mais même au Canada. Il y a des belles opportunités pour eux de gros festivals là, quand même. Ils vivent tout un trip de gars, vraiment. On les écoute à l'instant.

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Véronique Labbé pour l'émission L'heure espace Franco New Country. Encore plein de bonnes chansons country à faire entendre. Juste avant, c'était Zach Chico avec Benji, avec la chanson Good Time, qui pour moi, c'est tellement un verre d'oreille, mais en même temps, ça met de bonne humeur. Puis me semble qu'on feel good, ça nous tente de nous ouvrir une. En tout cas, présentement, là, je m'enligne sur le week-end, puis je te confirme que a good time pour moi. Et Gab Forêt, qu'on vient d'entendre avec Appel manqué, qui vient de sortir son nouvel album, plein de spectacles aussi cet été. J'ai comme plein d'images avec cette chanson-là. C'est comme... Tu sais, le bon gars avec sa blonde, mais qu'il appelle les appels manqués à succession. Tu sais, je sais pas, c'est comme cinématographique, cette chanson-là. Bref, beaucoup d'humour. Alexandre Junior Meunier qui s'en vient en musique avec son nouveau single « Comme dans le temps », juste après Francis de Grandpré. Reste avec moi.

Alors, je pars en musique country City Boys avec Froid sans toi. C'était le titre de la chanson. Vince Lemire avec son grand succès qui le fait connaître. Tu sais, son grand succès, il y en a tellement d'autres aussi, on s'entend. Gars de talent, auteur-compositeur pour plein d'artistes, mais la chanson qui le fait connaître et qui a marqué clairement le son du New Country au Québec, on va se le dire, c'est On aime le whisky, puis monte le son.

0: Fortier qu'on vient d'entendre avec mon vieux, toujours à l'heure, espace franco, New Country. Moi, Véronique Labbé, on entend une chanson tirée de mon album Une Minute, qui est aussi le titre de cette chanson. On l'écoute à l'instant, puis je t'invite, il y a un vidéoclip avec cette chanson-là, si ça te tente de voir ça, avec ma petite famille, puis dans... Écoute, je trouve vraiment qu'il y a une belle luminosité dans ce clip-là. Faite avec beaucoup d'amour, bref, j'ai bien hâte de te croiser aussi en chemin, en festival cet été. On écoute, voici cette chanson.
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1: Philippe Tremblay qui termine l'émission avec Rien que toi puis moi. Je t'invite la semaine prochaine à être au même rendez-vous pour l'heure espace Franco-New Country. Moi, Véronique Labbé, on termine avec Shotgun Yell du country rock de Mitch Jean. Bye-bye, à la semaine prochaine.

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